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Merci Lara Fabian, magnifique chanson écrite et composée avec Vianney, extraite de son nouvel album Je suis là. Et je rappelle que Lara Fabian débute une grande tournée en France, en Suisse et en Belgique à partir du 4 octobre 2025 et jusqu'en 2026 avec deux Accor Arena à Paris le 7 décembre 2025 et le 10 mars 2026. Merci beaucoup Lara Fabian.

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Bonjour, ici Leslie Pichet et sa 31e capsule de l'émission Du fond de mon garde-robe. Le thème, déménager, emménager, revenir.

0: déménager. Boîte, boîte, boîte. À assembler. Duct tape. Boîte, boîte, boîte. À empiler. Jusqu'au plafond.
1: C'est parfait, parfait, parfait.
0: Je t'entends.
1: M'entends-tu? M'entends-tu? Ferme la boîte, s'il vous plaît. Ferme la boîte.
0: La boîte est fermée.
1: À quelle heure le déménageur?
0: Le bonhomme 7 heures des ruelles en ruine, juillet des cossins fait maison. Made in.
1: Ferme ta boîte! Ferme ta boîte!
0: Des boîtes. Des boîtes. Encore des boîtes. Des boîtes vides. Maintenant...

Il y a quelques chroniques que je n'ai pas lues parce que je ne les ai pas écrites. Les deux dernières émissions étaient sans chronique. La dernière, Géraldine, surtout, puisque c'était le récit qui était au cœur de l'émission. Cette fois-ci, ma chronique s'intitule, bon, comme le nom de l'émission, Déménager, emménager, revenir. C'est moins simple qu'il n'y paraît de revenir. Pour illustrer un petit peu la chose, de façon assez drôle et en même temps très sympathique, parce que c'est la grande Pauline Julien qui hésite entre déménager ou rester là. Ce qui est bien aussi, c'est que c'est un texte écrit et la chanson composée par Robert Charlebois et notre grand Régent du Charme, mais avec la dégaine de Pauline. C'est savoureux.

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1: Ou restez là. Le retour n'est pas nécessairement aisé. La décision de quitter une fois prise a des conséquences irrévocables. Et c'est pour ça que souvent on hésite avant les grands changements. On sait bien qu'il faudra se reloger au Québec. Se remettre sur la liste professionnelle des commissions scolaires. Se soumettre à la suppléance sur appel. Parti en pleine gloire de Géraldton, nous revenons au pied de l'échelle. Faire et refaire notre nid avec un tout petit dedans. Jeune famille rentrée au barcail avec son ménage, venant du mot meuble, où déménager signifie transporter, retirer ou mettre sur le pavé. Emménager de ménager, renvoyant à une idée de faire, transporter, ranger, etc. Eh bien, nous aurons tout fait nous-mêmes. Notre petite chienne, le camion cube nous ramenant à la maison et l'auto accrochée derrière. Bienvenue au Québec. Accueillait notre fils, lui promettant de vivre et de parler français. Bienvenue à la maison, fiston. Bon, je suis revenue dans mon garde-robe. La première partie était, comme pour Géraldton, dans ma chambre. Et finalement, j'haïs pas ça du tout, parce que je suis évidemment branchée sur mon ordi, c'est plus facile de manipuler certaines choses. Mais de toute façon, écoutez, je vais continuer d'alterner et d'utiliser différents moyens de création. Puis vous allez voir, vous allez me reconnaître dans tout ce que je fais. Voyons, qu'est-ce que c'est que ça? Hey! Tu l'ouvres-tu la boîte? M'as-tu oublié, coudon? Qu'est-ce que c'est ça? Ouvre la boîte! Bon, qu'est-ce que c'est ça? Ben voyons donc, qu'est-ce que ça fait là, ça? Je te l'avais dit de l'ouvrir, ta boîte. T'as oublié qu'est-ce qu'il y avait dedans, je suppose? Ah, ben, ça, c'est fort. Ah, ben. Elle est peut-être fatigante, mais... Savez-vous ce que j'ai retrouvé? Un beau livre. Livre de poésie. Et c'est un livre dans lequel j'ai écrit toute une petite suite. Plusieurs poèmes. J'ai toutes sortes d'affaires là-dedans. J'ai des fleurs séchées. Je pense même que j'ai des plumes de notre oiseau. Ben oui. Ah, mon Dieu. Ben voyons donc. Un petit trésor. Oh. Qu'est-ce que c'est que ça? Aïe. Ah, vous ne croirez pas. J'ai même une suite intitulée Géraldton. Ça veut dire que ça a été écrit là-bas au moment où j'étais là. Parce que c'est vrai, dans mon récit, j'en ai pas parlé de ça. On va regarder qu'est-ce que ça dit. Boréal. Dans le ciel, un filet a pêché les étoiles. Pays sec, de poussière, de cailloux. Pays qui se noie d'être bu dans les yeux de l'hiver. Oh ben coudon. Puis là, je viens de tomber sur Flash Brouillard. Ça, je me souviens exactement. On était dans l'appartement, le demi-sous-sol, et je crois que mon frère venait de m'annoncer qu'ils allaient avoir un garçon, son premier enfant. Et c'est drôle parce que j'ai réécouté un fichier musical que Nicolas m'avait envoyé pour participer à la capsule sur... qu'est-ce que c'était donc? C'était par rapport à une exposition. Et comme je trouvais que ça avait pas mis en valeur suffisamment son affaire, je vais la retrouver, je vais la remettre, je vais regarder, c'est sûr que j'ai l'encore en enregistrement sur mon obsolète. Je vais vérifier ça. Mais je trouvais que le son était pas assez fort puis ça avait pas été mis assez en valeur. Enfin, je vais essayer de le retrouver. On va regarder dans la liste. Oui, je l'ai. C'est Nuée Nicolas. OK, ce que je vais faire, c'est que je vais le mettre en fond sonore. Et comme il n'était pas assez fort à mon goût, puis que mon obsolète n'a pas tout le temps un son très, très fiable, je dirais, là, ce que je vais faire, c'est que je vais le mettre dans ma cruche de verre taillé pour qu'il ait une résonance, parce que je ne peux pas utiliser ma sécheuse pour ça, là. Bon, on va essayer de voir qu'est-ce que ça dit. Ah non, je ne veux pas modifier. Attendez, encore les doigts gourds. Faut que je retrouve. C'était dans. Caroline, je l'avais il y a 2 secondes. Je voulais vous faire ça beau, mais j'ai pas encore capable. On va-tu être obligé de se mettre sur pause, là, le temps que je le trouve, là? Je pense que oui, OK. Je vous mets sur pause. Oh non, je veux pas arrêter. Mais j'ai arrêté. Je l'ai trouvé. On part. Flash Brouillard. Épouser Baudelaire, les corbeaux noirs, le soir et l'univers. Alors l'horizon déroule sa galère. Un premier hiver en patte-doie sauvage. Une invitation au voyage. Un seul mot et l'hiver bascule.

Le Nord. Plat et triste comme la mort. Froid. Assassin qui hurle et se plaint. Dans le ciel, un cri. Écho lointain d'arbres morts, d'être trop vivant. Une aurore boréale abrite l'espace. Nous sommes au nord. Un pied dans l'eau, il y aura toujours un lac à boire quelque part. Ici, la vie crève d'ennui ou du fusil.

Un corbeau sur la neige attend. Elle aura ses os. En un même éclat bleu, drapeaux et clochers, taillades le ciel, chiens et corbeaux se disputent les lambeaux de la nuit. Éclat bleu, communion du jour et de la nuit. Au couchant, arbres et soleil s'affrontent. Tragique, clair-obscur. Même le plus noir de la nuit meurt au coin du jour. Eh bien, on peut dire que tout n'était pas jojo. Et si vous avez écouté l'émission de Sir Géraldton, vous avez bien compris qu'à un moment donné, c'était la question de la vague des suicides. Qu'on meurt d'ennui ou qu'on meurt du fusil. Je reviens à ma bonne vieille habitude du garde-robe. Il y a une partie de l'émission que j'aime toujours faire dans mon garde-robe. C'est plus intime, puis bon, la porte est fermée. En fait, je vois très peu. Ben, c'est parce que c'est quand même assez assombri, bien sûr, parce qu'il y a les vêtements, et puis il y a le petit espace réduit. Mais bon, vous comprenez tout à fait ce que je veux dire. Et puis là, qu'est-ce que c'est ça? Entendez-vous? Oui, Leslie. Réponds. Comment ça se fait? Ça se peut pas, c'est mon obsolète qui me sonne dans les oreilles. Voyons donc, il est pas supposé. Réponds, tu vas bien voir. Te souviens-tu que t'avais dit que tu voulais faire des petites nouvelles en bref? C'est bien trop vrai. Mais comment ça se fait qu'elle, elle sait, là, puis qu'elle me dit ça, là? Mais voyons, j'ai le côté organisé de ton cerveau. Tu te souviens pas? Tu te souviens pas? Tu nous avais mis en chicane tes deux garde-robes? Ton garde-robe d'archives, puis ton garde-robe d'enregistrement poétique. Ben là, ah oui, fais la lecture de tes nouvelles. Excusez-moi, mais à l'oraison, j'avais promis de faire quelques erratum parce que j'aime ça, vous êtes mes oreilles, puis vous êtes aussi... vigilant. Et vous êtes très, très, très attentif à ce qui circule dans l'émission. Et puis, en fait, vous êtes un petit peu comme mon garde-fou, mais vous êtes certainement mon parapet. Parce que des fois, je fais des gaffes, puis j'oublie de les corriger. Notamment, c'est Suzanne... Vous vous rappelez, là, quand on avait fait l'émission « Le roi de ville et le roi des champs », elle était le roi de ville et moi, j'étais le roi des champs. Et Suzanne, quand elle a écouté l'émission « Géraldton », elle m'a fait remarquer quelque chose. C'est que je disais que je me rappelais des aventures de Menot, maître draveur, écrit par Félix Leclerc. Mais c'est pas écrit par Félix Leclerc. Elle a tout de suite, reconnu qu'il y avait quelque chose qui marchait pas. En fait, c'était Félix-Antoine Savard qui était l'auteur de Menot, maître draveur.
Mais moi, dans mon étourderie, j'ai dit Félix Leclerc parce que effectivement, j'ai vu un film d'animation qui a été primé. Ou, si je me souviens bien, la cinéaste a pris une affaire comme 8 ans à assembler tous les morceaux de son film parce qu'elle avait une technique bien particulière qu'elle faisait avec, je crois, du verre coloré. Et dans ça, il y avait une référence à un grand ami de Félix Leclerc qui était un noir, qui avait été impliqué dans quelque chose, je pense, au niveau d'un barrage et qui avait lui-même fait de la drave ou alors s'est inspiré de cette histoire-là pour créer un nouveau scénario. Bref, j'étais mélangée dans mes pinceaux. Mais là, Suzanne m'a ramenée à l'ordre, donc je corrige. J'avais parlé, je répète une dernière fois, j'avais parlé de Menot, Maître Draveur, écrit par Félix Leclerc, mais c'est vraiment par Félix-Antoine Savard. Donc, mes excuses. Qu'est-ce que j'ai eu d'autre? J'ai eu d'autres choses qui est arrivées, puis c'est encore ma belle Suzanne. Elle m'envoie un courriel un moment donné avec une attache, puis elle me dit « Pour toi qui les aime ». Je ne sais pas pantoute de quoi ce qu'elle va me parler, mais elle a toujours des idées, puis elle va toujours fouiller dans toutes sortes d'affaires saugrenues, étranges. Bon, finalement, écoutez, j'étais tellement émue. Imaginez-vous donc que c'était un bel article sur la retraite de Magawa. Et c'est qui ça, Magawa? Ben, c'est un rat détecteur de mines qui a été médaillé pour sa bravoure et qui a été mis à la retraite dorée pour qu'il puisse manger ce qu'il préfère entre tout, des bananes et des peanuts. Et j'ai trouvé ça tellement mignon et que Suzanne ait pensé à faire le suivi parce qu'on en avait parlé, j'avais parlé de l'importance des rats et pas juste comme partenaire des humains puis comme cobaye de laboratoire, mais aussi comme grand nettoyeur de nos cochonneries et aussi comme allié dans des conditions de travail absolument mortel pour nous et moins pour eux parce que leur légèreté au niveau du poids et de la masse fait qu'ils évitent les mines et même s'ils touchent à la mine, ils n'exploseront pas, mais ils vont détecter la mine, ce qui fait que là, les démineurs peuvent effectuer le travail. Autre chose que je dois absolument dire, c'est que, vous vous souvenez de la fille des dents? Qui était en lien avec la chronique sur le vieil appartement qu'on avait habité. Et de là, notre fidélité depuis toujours à notre dentiste, qui est maintenant retraité, et elle, qui est jeune, puis qui est une hygiéniste de ce cabinet-là. Ben, imaginez-vous donc, son histoire de la fée des dents, ça a commencé à débloquer. Elle a poursuivi son projet. C'est sûr que ça l'a beaucoup aidé, peut-être, le fait de nous en parler. Ça lui permet elle-même de mieux structurer son affaire. Et puis, elle a trouvé preneur. Elle a déjà des ateliers avec la Fée des dents pour des situations d'animation dans des camps de jour, je crois, et des services de garde. Fait que, écoutez, son affaire est partie, ça va bien. Qu'est-ce que je voulais vous dire aussi? Je parlais avec Caroline parce qu'en fait, je lui avais demandé de me faire une espèce de petite bande audio là avec le thème du déménagement, puis elle s'est amusée à le faire. Ce que vous avez entendu en début d'émission avec le montage des boîtes de carton et tout ça, ben c'est Caroline qui m'avait envoyé en audio un montage. Je lui avais demandé de me faire un scénario sonore. Et puis là, j'ai dit, comment on pourrait bien nommer ça? Parce que je ne sais pas trop, moi. Ben, elle dit, moi, je nomme ce que je fais comme étant cinégraphié, en fait. Ça veut dire que dans ce qu'elle fait, les montages qu'elle fait, autant audio que visuel, elle raconte une histoire, elle écrit par l'image ou par l'audio un scénario. J'ai trouvé ça bien intéressant. Bon, maintenant, je veux revenir à autre chose. Mais avant de revenir à cette chose-là, en particulier,
Je vous mets sur pause, ça sera pas long. Vous avez dit que j'ai la bougeotte? On dirait que j'ai la bougeotte, mais j'ai pas la bougeotte pantoute. Je me suis juste déplacée de mon garde-robe à ma vanité. Je suis à peu près à même pas 6 pieds de mon garde-robe. La porte est ouverte. Il fait très chaud, en fait, dans le garde-robe aujourd'hui. Parce qu'il fait chaud dehors et que la fenêtre est ouverte. Et que je me suis dit, pour ce petit segment-là, je l'ai fait, là, la porte fermée. Je pense que je vais essayer de compléter ici parce que je veux pas partir l'air climatisé. Ça fait un boucan d'enfer. Déjà que vous devez entendre en arrière-fond celui du voisin, là. Bon. Maintenant, qu'est-ce que je veux faire avec vous? Bon, là, j'ai parlé de... Bon, nous, on a fait le petit bulletin, moi et mon autre cerveau plus organisé et qui tient compte puis tient note de toutes ces affaires-là. Mais c'est parce que ça a l'air un petit peu nono comme mise en scène, vous allez dire. Mais pas du tout. Parce que ça nous ramène à quelque chose dont on a déjà parlé dans l'émission ici, bien sûr. Puis comme on parle de déménager, emménager, puis revenir, c'est que ça peut aller plus loin que ça. Parce que on a exploré bien les affaires ensemble, hein? On a parlé de beaucoup de choses. Et là, on a des bonnes nouvelles. Mais vraiment des bonnes nouvelles. Je pense, entre autres... à ce qu'on dit tout le temps de nous. Tu sais, on pense toujours, en tout cas, moi, c'est sûr que ça a toujours été ma grande peur. Et ça l'est encore. Et en passant, j'en ai même parlé à ma neurologue. Mais j'ai des bonnes nouvelles dans ce sens-là. Bon, parce que nous, revenir, là, déménager, emménager, puis tout ça, ça n'a pas été très long après le retour que j'ai commencé à avoir des symptômes de sclérose en plaques. Mais c'était pas très franc encore, ce qui fait que j'étais pas encore à l'étape d'aller consulter en neurologie. On n'était pas encore là. Et je vivais ça comme étant quelque chose que j'avais. Puis bon, je savais pas trop ce que c'était, mais je voyais qu'il y avait des affaires qui commençaient à clocher. Mais c'est comme si tout à coup, il y avait eu comme une accalmie de tout ça. Mais un moment donné, c'est revenu. Puis quand c'est revenu, ça a été beaucoup, beaucoup plus difficile. Je ne l'ai pas ignoré, mais mettons que j'ai essayé le plus longtemps possible de passer outre, parce que je voulais continuer d'enseigner. C'était ma vocation. J'étais heureuse dans tout ça. Et j'essayais de reproduire rendu ici, après la première année de vache maigre, qui a été très difficile. J'ai essayé de reproduire les choses que j'avais réussi, que je faisais facilement en Ontario parce que les groupes étaient plus petits. Mais même quand j'étais rendue ici, puis mes premiers contrats de remplacement à plus ou moins long terme, j'essayais de faire des cadeaux, d'aider les élèves à obtenir des choses qu'ils désiraient à ce moment-là, comme par exemple une rencontre avec Casey Elamanoupi, qui était probablement le premier francophone rappeur au Québec, ou en tout cas dans les premiers. Et j'avais eu un remplacement dans un milieu difficile, beaucoup de filles mères, puis de jeunes évidemment, de jeunes filles un peu laissées à la voix comme je te pousse. Et il y avait quand même un environnement. C'est parce que les gens aimaient tellement ça, puis ils m'avaient même donné un numéro de téléphone où supposément je pouvais parler à Casey Elamanoupi. Moi, ce que j'ai fait, c'est que j'ai appelé. Puis j'ai laissé un message, puis il m'a rappelé. Puis finalement, il a décidé de venir voir nos jeunes. Puis les filles, surtout les filles, qui avaient tellement le désir de le rencontrer, ils avaient appris par cœur tout le texte qu'il déclinait dans son rap, qui était quand même pas mal long. Et lui-même a été ému de les voir faire son rap de façon quasiment privée pour lui parce qu'il y avait que mes élèves qui pouvaient assister à ce spectacle-là. Mais en même temps, il y avait une contrepartie à ça, c'est que le reste de l'école étant jaloux, ça avait fait un peu de brasse camarade. Puis malheureusement,
J'avais pas un bon directeur parce que lui aurait dû prendre ça à bras le corps puis favoriser puis mettre les conditions gagnantes en place parce que il se rendait pas compte de ce qu'il y avait. Puis il avait trouvé le moyen évidemment de s'absenter cette journée-là. Fait que garde, des fois on pense qu'on fait un bon coup, ça marche d'un bord puis ça marche pas de l'autre. Mais moi j'étais contente parce que c'était le cadeau que je faisais à ces filles-là. Puis je trouvais qu'elles méritaient ça parce que les filles avaient vraiment comme en fait, c'était comme si je leur donnais un cadeau extraordinaire parce que jamais ils pensaient que c'était possible que ça se fasse. Mais c'est ça qu'il faut arrêter de penser que c'est pas possible. Ça me fait revenir à quelque chose. J'ai Daniel qui m'a envoyé un courriel ce matin pour me parler d'une recherche qui a été menée à l'Université de George Washington qui démontre que le cerveau d'une personne âgée est beaucoup plus plastique que ce qu'on pense généralement, et qu'en fait, nos deux hémisphères, imaginez-vous donc, ils ont plus de facilité à travailler ensemble. Quand on est plus jeune, ça marche pas, parce que probablement, on dit que le pic de l'activité intellectuelle humaine se produit vers 70 ans à peu près, lorsque le cerveau commence à fonctionner à pleine capacité. Pourquoi? Ben, en partie, avec l'âge, on prend des bonnes décisions beaucoup plus rapidement. Et c'est probablement parce qu'on est moins sensible aux émotions négatives. Donc, le fait... Comment on pourrait dire ça? En fait, c'est la sagesse, j'imagine. C'est peut-être ce qu'on appelle la sagesse ou la maturité. En tout cas, ça favorise justement l'utilisation des deux hémisphères en même temps, ce qui permet de résoudre des problèmes beaucoup plus complexes, étant donné que les deux fonctionnent main dans la main plutôt qu'un contre l'autre. Ensuite de ça, l'âge nous aide et nous rend beaucoup plus créatifs. C'est-tu assez extraordinaire? On nous dit aussi que le cerveau des personnes âgées choisit le chemin le moins énergivore, donc en économie d'énergie. Pas fou, là. Ça réduit le superflu, donc ça laisse les bonnes options pour résoudre le problème, parce qu'il y a moins... Il y a moins de pollution ou il y a moins de choses qui viennent intervenir ou même masquer le possible chemin à prendre. On dit que les neurones du cerveau ne meurent pas. Ça, c'est une erreur. Ils ne meurent pas. C'est le lien entre eux qui vont disparaître quand finalement ça ne sert pas. Si ça ne sert pas, ben garde, on oublie ça, là. L'oubli et l'inattention, bon, c'est justement dans les affaires qui sont excessives. Il y a trop d'informations qui sont inutiles. Si c'est pas nécessaire, pourquoi on les conserverait? Ça, c'est une autre affaire. Le syndrome du ramassage. Moi, je ramasse, ça n'a pas de bon sens. OK, je fais pas des piles et des affaires de même, mais ce que je veux dire, c'est que tous mes brouillons puis mes choses, je les conserve, puis j'aime pas beaucoup jeter. Ça, c'est un fait, j'aime pas jeter, puis certainement pas gaspiller. Ça m'écœure bien raide. Entre autres, pour la nourriture, je trouve ça épouvantable. Heureusement, on a commencé à faire la récupération alimentaire pour faire du compost ici, dans le bloc, puis je trouve que c'est très sain. On a moins de poubelles aussi qu'on jette, puis on a beaucoup de recyclage. Quand à partir de 60 ans, on commence à être capable d'utiliser simultanément nos deux hémisphères. Avant, pas tellement. On nous dit en conclusion qu'une personne qui mène une vie saine, qui bouge, qui a une activité physique raisonnable, pas obligée d'aller courir la marathon, là, faire de l'exercice, dans le fond, pour rester, en fait, confortable dans son corps, je dirais. Puis une bonne activité mentale complète, ça aiguise les capacités intellectuelles qui ne diminuent pas avec l'âge. Elles grandissent simplement, atteignant un maximum de 80 à 90 ans, donc jusqu'à la fin. Et effectivement, on nous fait tout à coup une énumération, là. Ben, c'est vrai que les prix Nobel, ils n'ont pas 20 ans. Ça peut pas. On est encore en processus, on n'est pas encore en pleine utilisation de tout ce qu'on a réussi à accumuler, là. On nous dit que
Le premier âge le plus productif, c'est de 60 à 70 ans. Après ça, on a un deuxième stade de 70 à 80, puis un troisième encore. La personne n'a pas encore atteint son apogée. On va continuer comme ça jusqu'à 80. On nous dit que l'âge moyen des lauréats du prix Nobel est de 62 ans. L'âge moyen des présidents des 100 plus grandes entreprises du monde est de 63 ans. Que l'âge moyen des pasteurs des 100 plus grandes églises des États-Unis est de 71 ans. J'imagine que c'est à cause de leur vie équilibrée et tout. L'âge moyen des pères, 76 ans. Hey, c'est ça, je trouve ça plutôt étrange. Parce que c'est sûr que la qualité du sperme puis des spermatozoïdes diminue avec l'âge. On dit en tout cas que les meilleures années d'une personne de productivité sont entre 60 et 80 ans. Et que on atteint le sommet de notre potentiel émotionnel et mental à 60 ans et que ça se poursuit jusqu'à 80. Donc, qu'on ait 60, 70 ou 80, on est au meilleur de notre niveau de vie. Wow! Hein? Quelle bonne nouvelle! C'est drôle quand les informations arrivent et puis que je suis capable de les relier, comme par exemple dans le journal ce matin, dans le journal de Laval, le courrier Laval, que j'ai ramassé chez mamie parce que nous, je sais pas pourquoi, ils viennent pas nous le porter ici. Mais comme je peux maintenant retourner voir mamie, pendant un an, on n'a pas pu se voir. Et puis là, ben, je recommence à aller la voir. Je la vois au moins deux fois par semaine, là, puis on s'appelle, puis tout ça. Fait qu'on est contente. Vraiment, on est contente de se retrouver. Et là, dans le journal, parce que je l'ai ramassé finalement, aux résidences Soleil où elle habite, parce que j'en ai pas ici, ben je voyais qu'il y avait un article sur un enseignant qui prenait sa retraite après 50 quelques années. Imaginez-vous donc que quand il était petit, il allait à l'école juste l'autre côté de la rue. Et quand il est devenu ado, lui qui faisait beaucoup de sport et tout, ben il avait besoin aussi d'avoir de l'argent de poche, donc il s'est mis à faire du travail au service de garde de l'école, l'autre bord de la rue, d'où il habitait. Et rendu plus vieux, il s'est rendu compte que finalement, il aimait beaucoup le contact avec les enfants, et il en a fait un métier. Et il est devenu enseignant. Et là, tous les matins, il passe dire bonjour à sa mère, il va dîner chez sa mère, puis quand il part le soir de l'école, il arrête chez sa mère, il dépose les clés de l'école parce qu'il sait qu'il va les reprendre le lendemain. Donc, il s'assure d'avoir toujours, en même temps, un contact avec la maison dans laquelle il a grandi et sa mère. C'est drôle, hein? Il y en a qui ont toujours besoin de bouger. Il y en a qui ont une liste de choses à faire, qu'il faut absolument qu'ils fassent ça. Il faut absolument qu'ils aillent voir Machu Picchu. Il faut absolument qu'ils aillent patatatata partout dans le monde. Puis il y en a qui restent presque immobiles et pourtant, ils ont une vie comblée et vide et riche. Pas et vide, et riche. Alors que des fois, on court après notre queue tout le temps, puis finalement, on ne sait pas trop après quoi on court, puis on n'est pas nécessairement tout le temps plus heureux. Mais de toute façon, l'idée de déménager, d'emménager et de revenir, ben, ça a évidemment du bon, mais c'est pas facile. Et là, je fais un petit point parce que ça va être entendu le samedi qui vient. Le nord-ouest de l'Ontario, donc la région de Geraldton, mais peut-être encore un peu plus à l'ouest, est en feu actuellement. Il y a énormément de feux de forêt qui sont partis. Et quand je vous disais qu'on accusait les Indiens de foutre le feu pour s'en venir se faire abriter dans les villes, là, ben j'en crois pas un mot. C'était des ragots, c'était des mauvaises langues qui disaient des choses parce qu'écoutez bien, c'est quand même leur communauté, c'est quand même leur environnement, c'est quand même leur ville, leur village, c'est leur monde. Moi, je pense pas qu'on foute le feu chez soi. Je fais une pause. Je suis revenue dans mon garde-robe. je vous explique pourquoi. Parce que j'ai fait un enregistrement de l'émission de mon frère
qui joue après la mienne le mercredi, quand on est en reprise, et lui, il passe le samedi en soirée quand moi, je passe le matin. Mais Marc écoute la musique progressive, et puis dans cette émission-là, entre autres, il y a quelque chose que j'ai trouvé de très intéressant. Le texte est intéressant, l'environnement sonore et tout. Puis ce que j'ai fait, c'est que j'ai repiqué dans son émission à lui un petit passage que j'ai mis en boucle. Où est-ce que c'est, en fait, c'est le fils qui parle à sa mère et qui lui pose la question pourquoi, tous les deuils qu'il a dû faire parce que, imaginez-vous donc, qu'il est né sur Mars. Et comme c'est arrivé il y a quelques jours à peine, l'ouverture du tourisme spatial pour gens très riches qui finalement fait pas avancer la cause ni de l'environnement ni de la science parce qu'ils font juste faire un tour dans l'espace puis reviennent. On a quand même Mars dans le viseur, vous comprenez? Et je trouve que l'idée, même Bidi le disait aussi dans sa toune, là, dans l'émission où est-ce que je l'avais invité, puis il nous avait, c'est un départ, sa pièce c'est un départ, puis dans son histoire, ben c'est un départ, mais il n'y a pas de retour. Et nous, on peut revenir, puis on peut bien partir, puis être chargé comme des mulets, ou partir léger, puis revenir, c'est à notre guise. Mais quand on pense à aller ailleurs, sur un autre, dans un autre contexte complètement différent. On parle de Mars, là, c'est pas une petite histoire de rien du tout, là. Donc, ça me turlupine beaucoup, cette idée-là. Parce que c'est loin. Mais en même temps, c'est tout proche. On est en train de le concevoir. On est en train de tout travailler pour que ça arrive. Je vous fais écouter un petit bout là, de ça, de Mars donc. Mais je vous donnerai tout à l'heure quand dans le générique là, la référence. C'était un petit peu difficile, il a fallu que je fasse ça dans ma boîte de cognac avec mes écouteurs et tout là.

0: Bon, désolé, je vous ai ressorti de la boîte. Ça vous a griché dans les oreilles. Bon, c'est pas très heureux. C'est difficile parce que c'est une musique qui est très, très chargée. Il y a beaucoup de notes, beaucoup d'instruments, beaucoup de sonorités, d'effets et tout ça. Puis avec mon obsolète, que si vous voulez, je vous dis, il fait bien ce qu'il peut. Hein? Je peux pas y en demander plus. Je vais enclencher bientôt le générique. Ne bougez pas, je reviens. Pourquoi revenir? Ben, il y a aussi la famille. Mon frère, Nicolas, son fils, que vous avez entendu. Évidemment, il y avait Sophie, sa sœur, tous les cousins et cousines de Christophe, mon père, Odile, mamie. Écoutez, c'est important, la famille.
1: C'est petit en titi, non? Quand tu m'as dit qu'il y en avait une qui ne fallait pas qu'il bouge, tu m'as dit qu'il y en a toujours une qui ne bouge pas. C'est ça que tu m'as dit. Ah, oh, regarde, ça va vite. Quand même. Tu montes tes mailles.
0: Là, c'est mamie que vous entendez. Je la mets en accompagnement du générique. Hein? Ça va faire différent.
1: Donc, pourquoi d'abord c'est si long? Pourquoi ils sont si longues, les broches, dans le fond? T'as juste besoin du bout? Ah, oh, tu vas pas tout monter, la broche.
0: Bon, OK. Je mets ça sur...
1: Est-ce qu'il faut pause. Que tu montes toute ta broche? Non.
0: Je vais la remettre après. Donc, en intro, bien sûr...

0: Et je veux aussi vous remercier parce que j'ai eu beaucoup de bons commentaires concernant le témoignage de Paul. Vous avez été solidaire, en fait. Puis vous avez très bien compris ce que Paul racontait. Et il va être content de l'entendre. Ensuite, le deuxième cerveau, évidemment, qui m'a parlé, j'ai fait mon bulletin de nouvelles, puis en même temps, Daniel, qui m'avait envoyé cet article-là, qui nous vient du New England Medical Journal, donc c'est pas n'importe quoi. Et cette anecdote, repiquée dans le courrier Laval de l'édition de, je crois que c'est en date du 13, c'est très récent, du 13 juillet. Donc, j'ai pas de générique de fin, j'ai rien, juste laissé...
1: Je te recorde ce qui est fait, OK?
0: Mamie est en train de m'expliquer comment ça fonctionne le tricot, mais je sais pas pourquoi, mais elle me parle pas.
1: OK, mais tu vas finir par avoir mal à l'index.
2: Tu changes de broche.
0: OK, là, m'explique, okay. Puis elle me le montre en même temps. Bon, là, je vais avancer parce qu'il y a des temps de silence. Puis je veux entendre ces aiguilles, mais je les entends pas.
1: Tu dois être pas mal plus facile avec un brin plus gros, non?
2: Mm-hmm.
1: Je te regarde aller. C'est-tu plus facile?
2: Mm-hmm. Ben non, on peut le faire. Tu peux le faire de la soie aussi, si tu veux.
1: De la soie?
2: Oui.
1: Puis ça glisse pas tout.
2: Ça fait pas des grosses mailles. Ça fait la même chose.
0: Bon, là, je l'avance.
1: Lex, il travaille beaucoup, ce doigt-là, là.
2: C'est là,
1: ouais.
0: Mamie a fait ça, elle continue de tricoter pour ça, pour garder ses doigts en forme. Elle fait pas d'arthrite.
1: Ah, wow!
0: Bon, je suis toute énervée, je suis toujours toute énervée. Parce que moi, pour moi, c'est un mystère, je suis incapable de faire ça. Bon, écoutez, il faut que je vous laisse parce que là, on est pas mal à la limite. Ça a été une drôle d'émission. Je l'ai fait vraiment à la voix comme je te pousse. J'avais très, très peu. J'avais un fil à peine pour la démarrer. C'est parce que je voulais revenir dans mon antre, revenir dans mes patterns, dans mon habitat, dans mon intériorité. C'est pour ça que j'ai pas vraiment fait énormément de recherches, ni pas trop de collaborateurs non plus, parce que je voulais, moi, reprendre un petit peu ce centre-là. Là. Mais ça va revenir, faites-vous-en pas. C'est juste que là, ça me permettait en même temps de faire un retour en douceur, après Géraldine, puis après la fête nationale et tout ça, parce que ça m'a demandé beaucoup, beaucoup de travail. Bon, écoutez, je suis toujours aussi contente d'être avec vous. Et je vous rappelle qu'évidemment, tout ça est possible grâce à Procore Radio, Montréal, qui me laisse cet espace. Et puis, coudonc, je vous embrasse. Puis, on se revoit la semaine prochaine. Ici Leslie Pichet, du fond de mon garde-robe.
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